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Passez de 3 minutes à l'île de la Réunion et vos plus belles chansons sont sur LFM cet après-midi. On est ensemble et vous écoutez en avant la musique. On est ensemble jusqu'à 18h aujourd'hui et vos plus belles chansons sont au programme pour cet après-midi avec donc dans quelques instants Soprano, Berceau du Monde, suivi de Collectif Métissé, Les Corons. Je vous souhaite à tous une bonne écoute et un bon moment et surtout une belle après-midi à tous et à toutes et surtout merci d'avoir choisi LFM pour vous accompagner, que ce soit sur la route, au boulot ou même chez vous. Bonne écoute à tous.

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4: Il est déjà 15h passé de 12 minutes à l'île de la Réunion ce jeudi 16 juillet. Et tout de suite, on continue avec une dédicace de la part de Florent de Saint-Joseph qui souhaiterait dédicacer la chanson Bénédiction de Ségaël. Et il la dédicace à son amie Isabelle qui fête aujourd'hui son anniversaire. En tout cas, on te souhaite un joyeux anniversaire Isabelle. Et également, merci Florent donc pour cette pensée. Et il a également une pensée pour toute sa famille, pour l'équipe de LFM Réunion et pour l'animatrice du jour. En tout cas, on te remercie Florent. Tout de suite, on écoute ta dédicace, donc Bénédiction de Ségaël sur LFM. C'est tout de suite. Bonne écoute.

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C'était Charles Padeau, arrête de disputer sur LFM. Il est déjà 15h passé de 38 minutes à l'île de la Réunion. Et vos plus belles chansons, elles ne s'arrêtent pas cet après-midi avec tout de suite ATC Around the World, suivi de Pierre Bachelet en l'an 2001. Je vous souhaite à tous une bonne écoute et un bon moment. Et surtout une belle après-midi à tous et à toutes. Et surtout n'oubliez pas votre information. Donc ce samedi 18 juillet, vous avez rendez-vous avec Gabs en l'invité spécial du week-end party à 10h. Donc ce sera l'invité de Fred dans son émission. Surtout ne manquez pas ce moment. Donc c'est ce samedi 18 juillet avec l'artiste Gabs. En tout cas, je vous souhaite à tous une bonne écoute et un bon moment et surtout une belle après-midi à tous et à toutes. Tout de suite, ATC Around the World.

0: C'était Calice, la case marraine sur LFM. Il est déjà 15h, passé de 53 minutes à l'île de la Réunion et vos plus belles chansons, elles ne s'arrêtent pas cet après-midi. Avec dans quelques instants, Moonray, comme un cello sur LFM. Je vous souhaite à tous une bonne écoute et un bon moment. Et surtout une belle après-midi à tous et à toutes. On est en route vers les 16h à l'île de la Réunion.
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suite à l'île de la Réunion et n'oubliez pas surtout vos rendez-vous de la semaine. Et oui, ce samedi 18 juillet à 10h dans le week-end party, Fred va recevoir Gabs. Surtout ne manquez pas ce moment, ce sera dès 10h ce samedi. Vos plus belles chansons, elles ne s'arrêtent pas cet après-midi avec tout de suite Rohan, Ce que je veux, suivi de Ces soirées-là de DJ Filou sur LFM. Je vous souhaite aussi un bon moment, une bonne écoute et surtout une bonne après-midi à tous et à toutes.

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Dan et DJ Dread sur LFM, c'était El Boualatana sur LFM. Il est déjà 16h passé de 22 minutes à l'île de la Réunion et on se dirige progressivement vers les 17h. Vous écoutez vos plus belles chansons cet après-midi et tout de suite, on continue avec Jim Rama, J'ai trop besoin de toi, suivi de Best of Windblows pour leur chanson KSC. Je vous souhaite aussi une bonne écoute et un bon moment et surtout une belle après-midi à tous et à toutes.

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0: C'était Captain Hollywood Project sur LFM Only With You. Il est déjà 16h passé de 37 minutes à l'île de la Réunion et vos plus belles chansons, elles ne s'arrêtent pas cet après-midi. Avec tout de suite Magistral et Agnose Henken, célibataire, suivi de Union La Timidité. Je vous souhaite à tous une bonne écoute et un bon moment et surtout une belle après-midi à tous et à toutes.
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0: LFM, il est déjà 16h passé de 49 minutes en ce lundi 16 juillet. Et surtout, n'oubliez pas votre rendez-vous de la semaine ce samedi 18 juillet. Fred va recevoir Gabs à 10h en artiste dans le week-end party. Surtout, n'oubliez pas ce moment, ne manquez pas. Donc, cette interview, ce sera vraiment très intéressant. Donc, surtout, ne manquez pas ce moment, restez bien à l'écoute de votre radio. J'espère que vous l'avez bien noté. Donc, c'est ce samedi 18 juillet à 10h dans le week-end party sur LFM et Fred va recevoir l'artiste Gabs. Vos plus belles chansons, elles ne s'arrêtent pas cet après-midi avec tout de suite W-Zone et J Balvin pour Ovi on the Drums, Godzilla, suivi de Jeanne Manson pour Novolver sur LFM. Je vous souhaite à tous une bonne écoute et un bon moment et surtout une belle fin d'après-midi à tous et à toutes. Bonne écoute.
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0: des Damis ou les miennes sur LFM pour vous mettre dans l'ambiance en cette fin d'après-midi. Il est déjà 17h passé de 3 minutes à l'île de la Réunion ce jeudi 16 juillet. Et tout de suite, on continue avec Seaton et Rolian Rends-moi dingue, suivi de Vartang, Madaboy. Je vous souhaite à tous une bonne écoute et un bon moment. Et surtout, une belle fin d'après-midi à tous et à toutes.
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0: Et surtout, une belle fin d'après-midi à tous et à toutes.
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0: Il est 17h passé de 14 minutes à l'île de la Réunion ce jeudi 16 juillet et vos plus belles chansons ne s'arrêtent pas. Vous écoutez En avant la musique cet après-midi et on est en route vers les 18h. Dans quelques instants, on va retrouver La Guerre de secteur 410 suivi de Tokyo Hotel, California Night. Je vous souhaite à tous une bonne écoute et un bon moment et surtout une belle fin d'après-midi à tous. Et à toutes, merci d'avoir choisi LFM pour vous accompagner, que ce soit sur la route, au boulot ou même chez vous. Bonne écoute à tous.
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C'était California Nights de Tokyo Hotel sur LFM, l'une de leurs dernières nouveautés. Il est déjà 17h passé de 22 minutes à l'île de la Réunion et tout de suite on va continuer avec Christian Nara, Seul Toi, suivi de Aublin, Vinnie Molamour. Je vous souhaite tous une bonne écoute et un bon moment et surtout merci d'avoir choisi LFM pour vous accompagner, que ce soit sur la route, au boulot ou même chez vous.

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C'était nos limites de The Unlimited sur LFM. Il est déjà 17h passé de 34 minutes à l'île de la Réunion et on se dirige vers les 18h. C'est aussi la dernière ligne droite pour votre émission En avant la musique pour aujourd'hui. Surtout restez bien à l'écoute de votre radio. Dès 18h, vous allez retrouver Fred pour le casse dédié. Donc surtout n'hésitez pas à le contacter pour vos messages et dédicaces au 0262 489 868 ou par SMS au 06 93 048 719. Vos plus belles chansons, elles ne s'arrêtent pas avec tout de suite Timéo à l'aide, à l'aide. Donc c'est à l'aide de moi, suivi donc de Shamzia Sagaï sur LFM avec donc Moine. Je vous souhaite à tous une bonne écoute et un bon moment et surtout une belle fin d'après-midi à tous et à toutes.

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0: On arrive déjà à la fin de votre émission En avant la musique pour aujourd'hui. C'était Clem avec vous. Surtout restez bien à l'écoute de votre radio dès 18h jusqu'à 20h. Vous allez retrouver Fred pour le Casse Dédit. Donc surtout n'hésitez pas à le contacter pour vos messages et dédicaces au 02 62 489 868 ou par SMS au 06 93 048 719. Quant à moi, je vous donne rendez-vous demain 15h 18h sur LFM. C'était Clem pour En avant la musique. Je vous souhaite à tous une bonne fin de journée et une bonne soirée à tous et à toutes.
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pour son édition habituelle de la semaine. Merci de votre fidélité. Merci d'être branché où que vous soyez, quoi que vous fassiez en tout cas. En ce début de soirée, le Casse dédié, votre émission en partenariat avec la salle Le Planada, d'où nous vous donnons rendez-vous en direct ce vendredi et également ce dimanche. Alors, vendredi, ça sera la nuit pilé-pilé, donc à partir de 19h, donc ça sera demain soir, le direct du Planada en simultané dès 19h, et puis dimanche après-midi, pour l'incontournable également, dès 12h, l'ouverture de la piste de danse dès 14h jusqu'à 23h. Le direct vous est consacré, mais c'est vrai qu'il est formidable d'être sur place et voir cette belle ambiance. 06 93 048 719 et le standard 0262 489 868. Ces deux numéros sont à votre disposition pour ce casse dédié. Comme tous les soirs, choisissez ce que vous souhaitez écouter, tout simplement. Et on y arrive dans quelques instants pour la lecture de vos petits messages, mais également vos petits bonsoirs. Tatiana Miat!

0: Namiat, à l'instant pour Anti-Doucet sur LFM. En tout cas, bienvenue dans cette édition, dernier rendez-vous de la semaine, bien sûr, pour ce casse-dédit, 18h, 20h, et comme chaque soir, c'est Fred qui vous accompagne. Les petits bonsoirs. Alors, on a le bonsoir de Colette du côté de Saint-Jean, Lydia du Tampon, Sandrine, Laetitia, Jimmy du Tampon, Barbara de Saint-Jean, Christine du Tampon, Marie de Saint-Jean, notre fidèle, Blandine, Gaëlle, Alexandre de Saint-Jean, Bernadette, Sabine de Saint-Pierre et Franceline. Merci à vous d'être là pour cette édition du casse dédié 18h-20h. Vous faites la prog de votre radio. Bonsoir, c'est Coralie. Je voudrais écouter Alexia avec Don't Give. Bonsoir Fred, c'est Daniela de Saint-Jean. Possible d'écouter Hadaway avec What Is Love. Coucou, c'est Gérard. La plaine toujours là. Ce soir, je voudrais écouter Monique Seca avec Okaman. Salut, salut Divine. Fred, ce soir, tu me mets un petit Martin avec Dutch Girl. Eh bien, tout cela arrive juste après la pause. Bonne soirée. Et puis, vous n'hésitez surtout pas à nous appeler au 0262 489 868, mais également le canal SMS 06 93 048 719.
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0: La programmation de notre fidèle du côté de la plaine à l'instant, Gérard, avec Monique Seca et Okaman. Sur LFM, on marque la pause. Et puis Martine avec Touche Girl, programmée par notre fidèle Ludivine, du côté de Saint-Jean, arrive juste après la pause.
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très beau souvenir. Touch Girl. Martine. 18h35. Le casse dédié, dernier rendez-vous de la semaine en partenariat avec la salle de Planada qui vous donne rendez-vous ce vendredi et dimanche. Vendredi, c'est la boum des vacances. Dès 19h, retrouvez le direct en simultané. Et 20h30, l'ouverture de la piste de danse. Bonsoir, c'est Aurélie de Saint-Jo. Fred, passe-moi ce soir Camaro avec Femme Like You. Salut ma radio préférée, c'est Gwendoline. Ce soir, mon choix, c'est d'écouter Milli Vanilli avec Girl Is Gonna Miss You. Bonne soirée à toi, Fred. Gros bisous. Merci à notre fidèle de l'étang salé. Bisous également, Gwendo. Bonsoir, c'est Rose. Je voudrais la chanson de Jean-Jacques Goldman, Là-bas. Salut LFM, c'est Jo du Sud. Je voudrais écouter Médéris, Malgré tout, et je souhaite une bonne soirée à toute l'équipe. Merci à vous. 06 93 048 719 et le standard 0262 489 868. Et n'oubliez pas le rendez-vous du spécial invité de ce samedi. Nouveau talent, nouveau artiste à découvrir, Gabs. Donc ça sera ce samedi dès 10h dans le week-end party. En attendant, eh bien nous on va poursuivre vos programmations. Milli Vanilli dans un instant. Jean-Jacques Goldman, Médéris, mais pour l'heure c'est Camaro.

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toujours aussi bon, hein. Médéris à l'instant, malgré tout, qui était programmé. Au 06 93 048 719. De ce côté-là, on se retrouve pour la deuxième partie d'émission, dernière ligne droite. Après 19h, pour la suite de la lecture de vos messages, le casse dédié en partenariat avec la salle Le Plein à la Dinde, Zone Pépini à Pierrefonds Saint-Pierre qui vous donne rendez-vous demain soir. Oui, vous l'aurez compris, dès 20h30, l'ouverture de la piste de danse. Mais nous, on vous donnera un avant-goût de l'ambiance qu'il y aura puisque le direct prendra place dès 19h. W, please don't go. Et on se retrouve, nous, dans quelques minutes pour la deuxième partie de votre émission.

Beau souvenir, Caramel, phase 2, Enfer et Paradis, Fragile, à l'instant sur LFM. Merci d'être là pour cette soirée. Allez, on y va pour cette dernière ligne droite du casse dédié avec la lecture de vos messages. Et puis, très important de vous rappeler le partenaire de notre émission, le Plalada, zone Pépigny à Pierrefonds à Saint-Pierre. On s'enfraide, c'est Patricia, mets-moi ce soir, expérience 7. Belle, c'est pour faire plaisir à ma maman. Bonsoir, c'est Sophie du Tampon. Je voudrais la chanson de Nutty. Trop peu de temps. Salut Fred, c'est Julien. Toujours au taf,

0: Passe-moi un petit Big Sega Tonton, s'il te plaît, merci. Bonsoir à l'FM, je vous écoute souvent, j'adore votre radio, c'est Nathalie du Tampon. J'aimerais écouter Quentin et MC Box, mon sang, pour faire plaisir à mon petit garçon. Merci de nous écouter Nathalie, d'être fidèle à LFM du côté du Tampon 107.6. Bonne soirée à vous et merci d'être là.
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Zoc. Le lancement est donné, ça s'ouvre du côté du Sud Sauvage, à Saint-Joseph avec Apollonia, ce samedi. Il reste encore très peu et minime de place. Faites vite, le concert coup de Zoc à l'auditorium Harry Payette à Saint-Joseph ce samedi. Quentin sera l'invité. Et puis nous, côté radio, ce samedi, la radio des nouveaux talents à l'FM Réunion recevra Gabs. Donc ne ratez surtout pas. 9h midi pour le week-end party, puis le 10-11, le rendez-vous de l'actualité artistique. Et c'est Gabs, nouvel artiste, à découvrir ce samedi dès 10h. On se retrouve dans quelques instants pour la suite de vos messages, mais le temps de s'offrir un petit Viviane Rangon, rappelez-vous, femme créole. Ah, c'est magnifique ça. Ça nous rappelle un petit peu la jeunesse de l'époque. Bonne soirée, merci d'être avec nous et merci de votre fidélité à LFN.

Ça remonte à une vingtaine d'années en arrière. Et c'est toujours indémodable, hein, ce succès de Viviane Rangon. À l'époque, elle faisait partie de ces grandes stars antillaises qui avaient véritablement cartonné à l'île de La Réunion. Elle avait sillonné les différentes discothèques de l'île. 18h et 19h plutôt, 31 minutes. On entame la toute dernière demi-heure de votre émission avant de la refermer. Le dernier rendez-vous d'ailleurs de la semaine, le casse dédié en partenariat avec la salle de Plalada, zone Pépinière Pierrefonds à Saint-Pierre. Bonsoir Fred, c'est Patricia, mais moi ce soir, alors là je me suis complètement trompé là, je suis sur les mêmes dédicaces que tout à l'heure. Bonsoir, c'est Yasmina, LFM au top. Fred, tu pourrais me mettre s'il te plaît PLL, Team Madame. Bonsoir Fred, toujours à l'écoute, c'est Elisa du Tampon. Il serait possible de me mettre Cassia Pesser. Coucou LFM, je voudrais écouter James Blunt, You Beautiful. C'est signé notre fidèle du côté de la métropole, Amy. Gros bisous Amy et merci pour ta fidélité. Bonne soirée. Bonsoir, c'est Sandy de Saint-Jean. Je voudrais pour mon plaisir écouter Clara avec Amouré. Et puis on fera plaisir et on fera un petit clin d'œil à toute la famille Dubois qui sont en vacances à La Réunion. Et ce sont des fans de Johnny Hallyday. On leur fera plaisir là dès maintenant avec un titre seul. D'ailleurs on fait un petit clin d'œil à David, le petit chéri, le petit doudou de notre Lyonne, Christy, qu'on a l'occasion de retrouver tous les mercredis entre 10h et 14h pour laisser faire la musique. Les infos routes, le journal midi, les infos plages. Enfin, la Lyonne, hein, la plus grande fidèle des fidèles, toujours avec nous. Eh bien, bonnes vacances à la famille Dubois. Merci d'être avec nous ce soir. Bon, écoute, j'ai essayé de faire un excellent choix, mais je trouve que celui-là, Johnny, il en a tellement de bons, mais je crois que celui-là, il est pas mal non plus. Seul, c'est vraiment agréable à écouter.

un des titres également qui reste indémodable, Clara à l'instant pour Amouré. C'était le tout dernier programme de cette soirée. Le Casse Dédie se termine. Nouvelle édition la semaine prochaine. Le Casse Dédie en partenariat avec la salle de Plalada, qui vous invite d'ailleurs à dès demain soir 20h30 pour la boum des vacances, mais également dimanche dès 14h l'ouverture de la piste de danse, mais également dès midi la formule complète et à volonté à 25€. Donc et pouvoir avoir accès à la piste de danse dès 14h. Donc demain soir le direct sera prévu à 19h. Donc pour vous donner un petit avant-goût de ce qui vous attend durant la soirée, et à 20h30 l'ouverture de la piste de danse. Samedi, Gabs, nouvel artiste à découvrir, donc du côté de l'FM Réunion dans le week-end party. Pour ma part, donc côté radio, vous l'aurez compris, samedi dès 9h la prise d'antenne. Demain ça sera Clem. Portez-vous bien en tout cas avec les meilleurs programmes à venir. Si vous êtes fan des années 80, 90, début 2000, la soirée Gold s'envole jusqu'à demain matin, 6h. Alors ça, c'est un groupe que j'adore. Ah ouais. Cockrobin, World Apart. Salut, à samedi.

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